0: people do these days, especially you old people. All you're going to do is sit around and moan as you take your teeth away. Now come on, girls, put the kettle on, have a nice cup of tea. That's it. All right, come on, you groovy disc jockey. Better get this rubbish off now.
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